0: La partition du ciel et de l'enfer, une œuvre en 6 parties de Philippe Manoury pour flûte, piano, piano midi, ensemble instrumental et électronique, dans l'interprétation de Sophie Chérier à la flûte, Hideki Nagano au piano, Dimitri Vassilakis au piano midi, l'ensemble intercontemporain dirigé par Pierre Boulez, un enregistrement de 1996 réalisé à l'IRCAM. Suivant notre fil rouge et dans la même thématique que l'œuvre de Manoury, voici Hölle, Himmel, soit traduit littéralement de l'allemand « Enfer, ciel », une œuvre de Heinz Holliger datée de 2011-2012 pour chœur mixte avec percussion ad libitum, structurée en 9 parties. Il s'agit d'un motet sur des poèmes de Kurt Marti. L'œuvre est dédiée à ce dernier, théologien et poète suisse, né en 1921 et mort en 2017. L'ensemble vocal de la radio de Stuttgart est placé sous la direction de Markus Grid.
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Le Himmel de Heinz Holliger pour chœur mixte avec percussion ad libitum, motet en 9 parties basé sur des poèmes de Kurt Marti, auxquels cette partition fut dédiée de son vivant, la création en ayant été donnée le 3 novembre 2012 en la Thomaskirche de Leipzig. Nous écoutions l'enregistrement Vergo, réalisé en octobre 2015 avec l'ensemble vocal de la radio de Stuttgart, dirigé par Markus Grid. Refermons ce parcours entre ciel et enfer comme nous l'avons débuté avec un extrait du Requiem de Hans Werner Henze, partition créée dans sa version intégrale le 24 février 1993. Un Requiem structuré en 9 parties qui sont autant de concertos sacrés selon la terminologie employée par le compositeur lui-même. Nous retrouvons l'orchestre symphonique de Borum, dirigé par Steven Sloan, avec le pianiste Dimitri Vassilakis et le trompettiste Reinhard Friedrich. Nous écoutons le Dies Irae.

Stockhausen aura repoussé loin les limites du piano que Ligeti, au fait de sa maturité, choisira de simplifier en quelque sorte les touches noires pour la main gauche et les touches blanches pour la main droite. C'est alors qu'une véritable lutte du piano avec l'orchestre s'organise, inspirée dans son premier mouvement par une étude de son cru très justement nommée « Désordre ».

Le piano peut nous emmener vers des univers sonores insoupçonnés, vers le théâtre même, comme avec Luc Ferrari, qui notait à propos de sa collection de petites pièces ou 36 enfilades pour piano et magnétophone, un titre dont il était très fier par ailleurs, même si à sa révision, elle ne comptait plus que 35 pièces et que le magnétophone était devenu une pièce de musée. Bref, il note ceci. Donc c'est une collection de petites et très courtes pièces. Elles sont basées sur 6 thèmes différents. À part ça, il y a aussi des citations, contributions et idées qui n'ont rien à voir les unes avec les autres, même si elles semblent toutes bien appartenir à la même suite.

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En compagnie d'une baleine boréale entièrement pianistique, nous voici parvenus dans l'univers hypnotique et suggestif de George Crumb. Dans ces 11 échos de l'automne, on croit entendre le tonnerre et sa lumière, ou le vent qui se confond avec les souffles humains. Son programme pourrait être de parler le mystique, la langue mythique du rêve et de ses échos.

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1: C'est une correspondance parfois surréaliste qu'entretint John Cage à ma gauche et Pierre Boulez à ma droite. Cage, partisan d'une grande place laissée au hasard et à l'inattendu dans la composition, face à Boulez, qui a poussé au dernier degré le contrôle de chaque paramètre en musique. Avec le temps, il revient sur l'une de ses pièces emblématiques pour piano, les notations. Il en recompose et amplifie certaines pour un orchestre aux forces considérables.

0: Benjamin De La Fuente est un violoniste qui ne peut s'empêcher de composer en improvisant, ni de faire surgir l'élément le plus imprévu lorsqu'il s'astreint à la table du compositeur. Le jeu avant tout, ou plutôt envers et contre tout. On Fire, pour comédienne, piano, orchestre et sampleur, projette dans l'univers symphonique les discours d'un certain Malcolm X.
1: Tout mariage entre une personne blanche et une personne nègre ou d'ascendance nègre de la quatrième génération est interdit. Les écoles pour enfants blancs et pour enfants nègres doivent être séparées. Tout nègre et toute femme blanche qui ne sont pas mariés et qui vivent habituellement ensemble ou partagent la même chambre la même nuit sont punissables d'une amende de $500 ou d'un emprisonnement de 12 mois. Aucune personne ou société n'exigera de n'importe quelle infirmière féminine blanche de travailler dans des salles d'hôpitaux publics ou privées dans lesquelles des nègres sont placés. Le conducteur de train doit assigner à chaque passager le wagon ou le compartiment qui lui est destiné selon sa couleur.

avait d'envie. On les trouvait beaux, mais c'était être aveugle et stupide de ne pas les voir comme ils étaient. Mais depuis que l'honorable Mohammed nous a enseigné l'islam, nous voyons cette chose pâle exactement comme elle est. Rien d'autre qu'une vieille chose pâle. Je crois que l'islam est la meilleure religion de notre peuple, car elle crée l'unité, te donne dignité, te permet d'avoir confiance en toi et toutes ces choses nécessaires pour construire un être humain complet. Frères et sœurs, je suis ici pour mettre les blancs en accusation. J'accuse les blancs d'être les plus grands assassins sur cette terre. J'accuse les blancs d'être les plus grands kidnappeurs sur cette terre. Nulle part dans ce monde où il est passé, il peut dire qu'il a créé la paix et l'harmonie. Partout où il est passé, il a semé le chaos. Partout où il est passé, il a semé la destruction. C'est pourquoi je l'accuse. Je l'accuse d'être le plus grand kidnappeur sur cette terre. Je l'accuse d'être le plus grand assassin sur cette terre. Je l'accuse d'être le plus grand voleur, le plus grand esclavagiste sur cette terre. J'accuse les blancs d'être les plus grands mangeurs de porc, les plus grands ivrognes sur cette terre. Il ne peut nier ses accusations, vous non plus, vous ne pouvez nier ses accusations. Nous sommes la preuve vivante de ses accusations. Vous en êtes la preuve vivante. Tu n'es pas américain. Tu n'es qu'une victime de l'Amérique. Tu n'as pas choisi de venir ici. Que tu sois né ici, je ne suis pas de toi un américain. Je ne suis pas américain, tu n'es pas américain. Tu n'es qu'un parmi les 20 millions.

Tout ce qu'on a connu, c'est l'hypocrisie. Le rêve américain, on ne connaît pas. Nous vivons chaque jour le cauchemar américain.

voir l'Afrique atteindre un si haut niveau de civilisation, quand les peuples en Europe rampaient sur leurs jambes, qu'est-ce qui est arrivé pour permettre à ces peuples de sortir de leur grotte, de venir anéantir notre civilisation, de s'en emparer, de prendre la relève? Que s'est-il passé? Comment ont-ils fait? Voilà ce que vous devriez chercher à découvrir avant de dire bravo, bravo, bravo! Est-ce vrai ou faux? Contre nous.

toujours soin de son maître. Il mangeait la même nourriture que son maître, portait même ses vêtements. Lorsque la maison du maître prenait le feu, il essayait d'éteindre le feu. Il ne voulait pas que la maison du maître soit brûlée. Mais vous aviez aussi des nègres des champs qui vivaient dans des huttes et n'avaient rien à perdre. Ils portaient les pires vêtements, mangeaient la pire nourriture, ils subissaient les coups de fouet, ils vivaient en enfer, ils détestaient leur maître. Si la maison du maître prenait feu, ils priaient pour qu'un vent fort s'abatte et attise le feu. Voilà la différence entre les deux. Et aujourd'hui, vous avez encore des nègres des maisons et des nègres des champs. Moi, je suis un nègre des champs. Parfois, je suis en train à croire que beaucoup de nos frères utilisent ce mot « révolution » de manière facile, sans pratiquer l'examen attentif de ce que ce mot signifie réellement.

Blanc-Blanc vous a envoyé en Corée, vous avez saigné. Il vous a envoyé en Allemagne, vous avez saigné. Il vous a envoyé dans le Pacifique Sud pour combattre les Japonais, vous avez saigné. Vous saignez pour les Blancs. Mais lorsque vient le moment de considérer vos propres églises bombardées, vos petites filles noires assassinées, vous n'avez pas de sang. Vous saignez quand Blanc-Blanc dit saigne. Vous mordez quand Blanc-Blanc dit mort. Et vous envoyez quand Blanc-Blanc dit à toi. Je déteste dire cela sur nous, mais c'est vrai. Comment pouvez-vous justifier le fait d'être non-violent dans le Mississippi et l'Alabama alors que vos églises sont bombardées et vos petites filles assassinées? La révolution est basée sur la terre. La terre est la base de toute indépendance. La terre est le fondement de la liberté, de la justice, de l'égalité. Blanc-Blanc sait ce que c'est une révolution. Il sait que la révolution noire est mondiale. Dans sa portée, dans sa nature, il n'existe pas de révolution pacifique. Il n'existe pas de révolution du genre d'ordre l'autre jour. Il n'existe rien. La révolution non violente est la révolution nette. La seule révolution basée sur l'amour de votre ennemi.

La révolution renverse et détruit tout ce qui se trouve sur son chemin. Et vous, assis ici, vous dites, je vais aimer ces gens, peu importe à quel point ils me haïssent. Non, vous avez besoin d'une révolution. Et qui a entendu parler d'une révolution où l'on marche bras dessous en chantant Michel Overton? Dites-moi juste, on ne fait pas ça dans une révolution. On ne chante pas, on est trop occupé à se battre. La révolution est basée sur la terre. Un révolutionnaire veut la terre afin de pouvoir mettre en place sa propre nation, une nation indépendante. Ces noirs-ci ne demandent aucune nation. Ils essaient simplement de revenir en rampant sous la plantation. Il n'y a rien dans notre livre, le Coran, qui nous enseigne à souffrir paisiblement. Notre religion nous enseigne à être intelligent. Soyez paisible, soyez courtois, obéissez à la loi, respectez tout le monde. Mais si quelqu'un lève la main sur vous, envoyez-le au cimetière. En fait, c'était la religion d'autrefois. C'est celle que Maa et Paa utilisaient pour parler. Œil pour œil, dent pour dent, une tête pour une tête et une vie pour une vie. C'est une bonne religion, oui, et personne ne ressent d'offense à ce que ce genre de religion soit enseigné. À part un loup qui a l'intention de faire de vous son repas.

la nôtre est pas

philosophie personnelle est le nationalisme noir. Ce qui signifie que le noir doit contrôler sa propre communauté. Ma philosophie économique est le nationalisme noir. Ce qui signifie que le noir doit garder le contrôle sur les aspects économiques de sa communauté et être en mesure de créer des emplois pour les siens. Et ma philosophie sociale est aussi le nationalisme noir. Ce qui veut bien dire qu'au lieu d'essayer de se faire une place dans la société blanche, il vaut mieux voir ce qui ne va pas dans la nôtre. Nous devons avoir tous ce soir. Vous et moi devons prendre cela en considération, que l'unité est aussi puissante que les armes. Si nous ne sommes pas unis, la haine prendra le dessus et nous finirons par se tuer bêtement.

nécessaire de la presse.

victime pour l'assassin. Si vous n'y prenez pas garde, les journaux vous feront haïr les opprimés, aimer les oppresseurs. Ils se servent de la presse, experte dans l'art de créer des images pour vous dominer. Et ils font passer le meurtre massif, le meurtre de sang-froid pour une entreprise humanitaire.

capable de se servir de la presse pour faire croire aux blancs que 90% des noirs sont des criminels. Et une fois que le public blanc est convaincu que la plupart des noirs sont des criminels, alors ça donne automatiquement le droit à la police de débouler chez les noirs en jouant à la Gestapo.

suis aperçu que notre enseignement n'était pas conforme au véritable islam. Je me suis donc rendu à la Mecque pour devenir

0: lâche une vie. Je ne parle plus de mon plein gré, mais sa présence est chose faite et j'entends en tirer les meilleurs partis possibles. Maintenant, j'ai plus de liberté d'action.
1: N'avez-vous pas peur de ce qui pourrait vous arriver après les déclarations que vous avez faites?
0: Oui, je suis probablement déjà un homme mort. Je me réveille tous les matins sachant que j'ai gagné un jour de plus. Je vis comme un mort en souci. Aussi voudrais-je vous demander un service. Quand je serai mort pour de bon, je le dis parce que je sais que je le serai quand ce livre paraîtra. Quand je serai mort pour de bon, lisez bien les journaux. La presse blanche identifiera ma police à la haine. Vous verrez.

Chlimowski demeurera largement ouvert aux idées et à l'aide financière de toute provenance. Les Blancs peuvent nous aider, mais ils ne sont pas admis parmi nous. Ils

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C'est un extrait élégiaque du Requiem pour un jeune poète de Bernd Alois Zimmermann que le compositeur allemand a écrit entre 1967 et 69 pour récitant, soliste, chœur, bande magnétique, orchestre et orgue. C'était la soprano Vladka Orsanic qu'on a entendu ici, accompagnée par l'orchestre symphonique de la radio de Baden-Baden, dirigé par Michael Gillen. D'autres élégies contemporaines vont suivre et nous continuons avec celle de Giuseppe Sinopoli, une pièce en deux mouvements composée en 1964, donc pas une nouveauté, sur les textes écrits par le musicien lui-même. Dans cet enregistrement du janvier 2022, ces deux parties sont interprétées par la soprano Clara Polito et le pianiste Francesco Allegra. Une brève élégie pour Cantele de Martti Pokela suivra avec Timo Vammanen sur cet instrument nordique traditionnel à cordes pincées. Une élégie électronique vient après et Roman Berger, son auteur, l'a consacrée à Jan Rutschka.

0: C'était une élégie in memoriam de Jan Rutschka de Roman Berger, créée en 1969 au studio expérimental de Radio Bratislava, et ce morceau faisait toujours partie des grandes pièces ou de la base de la bibliothèque musicale de ce studio, qui fonctionnait comme un espace de liberté musicale et autres, toléré par le régime totalitaire communiste qui régnait à l'époque en Tchécoslovaquie. Ces bâtiments se trouvaient à Bratislava sur la place de Lénine, paradoxalement, et ladite pièce a été créée avec l'aide de la technologie analogique de l'époque. J'ajoute juste que Jan Rutschka, une référence tchécoslovaque en matière technique et sonore, disparu trop tôt à l'âge de 34 ans, a travaillé dans l'unité sonore de la télévision tchécoslovaque à Bratislava, qui précédait la création du studio expérimental à la radio. Il était d'ailleurs ami du compositeur.
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0: Deux autres pièces élégiaques maintenant, l'une pour l'orchestre électronique de Giovanni Verando, dont la partie électronique a été créée à l'IRCAM à Paris avec le technicien Frédéric Véran, et la seconde qui est une pièce composée sur les textes de Miguel Hernandez, et cette élégie est consacrée à la mort de Federico García Lorca, ce qui est en même temps le titre du morceau. Mais avant, c'est la Sottile, ou Subtile en français, qui est une pièce orchestrale en trois mouvements achevée en 1999 par le compositeur italien, élève de Donatoni, Giacomo Manzoni, Niccolo Castiglione ou bien de Tristan Murailles. Dans sa musique, il s'appuie à la fois sur l'esthétique des grands maîtres, sans pour autant plagier quoi que ce soit, puis sur la musique traditionnelle italienne, où on peut entendre certaines sonorités subtiles, tandis que sa construction formelle s'appuie parfois sur le principe de la répétition pour créer une nouvelle énergie ou un espace sonore différent.

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1: En dernier lieu, vous avez entendu l'élégie à la mort de Federico García Lorca, une pièce sur les textes de Miguel Hernández, composée de différentes sources sonores avec plusieurs récitants, chanteurs et interprètes. Parmi les collaborateurs musicaux, comme on nomme les interprètes sur ce disque, on note la présence de la soprano María de Los Ángeles Morales, les guitaristes Graciano et Renata Tarrago, Monique Matagne qui a joué sur les ondes Martenot et le chef d'orchestre qui a dirigé tous ces musiciens, Rafael de Andrés.
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1: Et nous continuons d'écouter les belles voix dans une expression contemporaine, celle de la soprano Virginie Peche, de la basse Jean-Jacques Doumen, mais aussi celle de la récitante Consuelo Caroli. La pièce de Bruno Ducol, créée en 1999, se nomme « Élégie ou le manteau de Pâques ». Ces divinités romaines que sont des Pâques sont maîtresses de destinée humaine de la naissance à la mort. Représentée habituellement en fileuse, elle mesure la vie des personnes et tranche le destin. Dans sa pièce, l'auteur reprend une de ses compositions de 1986, nommée la scène 3, et tente, pour ainsi dire, d'entrer dans le même fleuve une seconde fois. Impossible, me diriez-vous, et vous avez raison. Mais le compositeur tente quand même y plonger et se rend compte que la matière musicale et lui-même sont devenus autres, nettement différents, et parce qu'ils ont parcouru aussi un certain chemin depuis, et de ce fait, sa nouvelle ancienne pièce se trouve, elle aussi, métamorphosée en tout point de vue. Une expérience créative et contemporaine tout à fait intéressante. La pièce suivante de l'électroacousticien Werner C. tranche plus que nettement avec la musique qui lui précède. Le solo de Peter Brotzmann au saxophone, poignant fortissimo et en improvisation totale, ne nous laisse aucun espace pour le repos devant l'urgence de ce discours musical. En contrepoint, le compositeur a opposé à ce solo de saxophone un field recording de plusieurs lieux en Espagne et en Italie lié à la procession religieuse du Vendredi Saint. Le tout est ponctué, comme on peut le voir dans certains élégies, par des citations en plusieurs langues, des textes parlant des personnes poursuivies et humiliées, une sorte de plainte tranquille et plutôt factuelle.

0: sache sans transformation, se disperse et se réplique.
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0: 4 élégies pour violoncelle et piano de Maya Einfelde avec Maya Predele au violoncelle et Veneta Mikkelson au piano ont clos cette séquence en nous transportant dans les années sombres où la Lituanie, d'où la compositrice est originaire, faisait partie de l'Union soviétique, le pays où souvent on a chanté les lendemains heureux, mais qui n'arrivait jamais. Il restait donc la possibilité de pleurer pour certains qui n'avaient pas d'autre chance ou moyen de s'exprimer que par la musique et encore. C'est sous cet angle qu'on peut regarder, surtout écouter ces 4 élégies lituaniennes de Maya Einfelde, une musicienne dont la lignée d'autres grands noms de la musique de ce pays.
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0: Quittons le monde de la musique de chambre, écoutons l'Orchestre symphonique du Théâtre de la Monnaie, fondé en 1772 à Bruxelles. Sous la direction de Kazushi Ono, ils interprètent l'étude et l'élégie pour orchestre du compositeur anglais Mark Anthony Turnage. Ces 3 mouvements ont été écrits séparément en 2000, 2001 et 2002. A Quick Blast pour le bois, cuivre et percussion constitue le premier mouvement. Le second est formé par Uninterrupted Sorrow pour le grand orchestre. Et enfin le troisième, A Quiet Life, la vie tranquille en français si vous voulez, pour l'orchestre à cordes. Dans ces 3 mouvements, l'élégie proprement dite est amplement présente que dans le dernier mouvement. C'est en tout cas l'impression qu'on a en écoutant la musique de Turnage, remplie d'énergie que lui procure le choix d'instruments aussi, disons-le. Mais les moments de repli ou de réflexion sont présents en intermittence dans les 2 premiers mouvements, même si l'esthétique de Turnage caractérise la rythmique énergique, une orchestration colorée et l'utilisation importante de la percussion.

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1: La brève élégie pour clarinet solo de Maurizio Kagel, qu'on a entendu en dernier, nous a amené ailleurs, notamment au nord et au centre de l'Europe de la musique contemporaine. En premier lieu, nous trouvons les métamorphoses de l'élégie pour Sébastien Knight d'Aulis Salinen, une pièce conçue en 2000 pour piano et orchestre à cordes, qui est en effet un arrangement de sa pièce datant de 1964, originairement écrite pour le piano et orchestre de chambre. Et pour compliquer le tout, elle-même est basée sur l'opus 10 du compositeur, qui est l'élégie pour Sébastien Knight, pour violoncelle seul, une pièce jouée encore aujourd'hui par de nombreux musiciens. Toutes ces versions sont inspirées du roman de Vladimir Nabokov, La vraie vie de Sébastien Knight, l'œuvre publiée en 1941, un des préférés de Salinen à l'époque. Dans le caractère plutôt narratif de l'œuvre, on note non seulement la présence accrue des harmonies mineures, mais aussi leur participation importante à la construction de la forme et leur rôle thématique. Dans l'élégie de Jörg Widmann pour clarinette et orchestre écrite en 2006 qui suit et que le musicien a écrit pour soi-même car au départ la clarinette est son instrument de prédilection, la situation est tout à fait différente.

0: des longues phrases à la clarinette solo, les thèmes plutôt descendants et la microtonalité combinée au jeu des multiphoniques richement employés constituent une virtuosité nouvelle dans beaucoup de paramètres de l'interprétation. On parle de la clarinette, évidemment. Jörg Widmann a choisi celle en la, sa préférée, et dans son jeu, il a été accompagné par l'Orchestre Philharmonique de la Radio de Sarrebruck en collaboration avec l'Orchestre de la WDR. Tous les deux formations ont été dirigées à cette occasion par Christoph Poppen. La capture de cette pièce a été réalisée en 2008.
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0: Revenons maintenant aux années d'après-guerre, notamment en 1946, l'année de composition de l'élégie orchestrale pour la mémoire d'Anton Webern, qui a été, selon certaines sources, victime de tirs amis à la juste fin de ce conflit mondial. Expressif et résolument triste, Křenek a écrit cette élégie dès qu'il a appris la mort du confrère, d'où la sincérité de son propos qui prévalent à la construction formelle de la pièce. Dimitri Mitropoulos est à la tête de l'Orchestre Philharmonique de New York dans cette capture réalisée au début des années 50 du XXe siècle. Nous continuons avec l'élégie suivante, c'est celle de Milan Mihailovic qui a été également écrite pour cordes mais 43 ans plus tard que la précédente, mais toujours en XXe siècle. En cette année de 1989, la guerre est déjà loin et le vent de liberté souffle un peu partout en Europe, libérant les peuples de l'emprise venant de l'est du continent. L'expressivité de cette pièce de caractère triste et introspective en général est quelque peu discrètement interrompue ou plutôt complétée par les éléments venant de la musique traditionnelle, présents un peu comme en cachette et qui contribuent à l'expressivité de ce morceau, interprété par l'Orchestre Brandébourgeois de Francfort, dirigé par Howard Griffiths.

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1: Quelques pièces brèves pour la fin de ce programme consacré à l'expression élégiaque dans la musique contemporaine. Tout d'abord, je vous propose d'écouter un extrait de Quatre chemins vers la mélancolie de Daniel Brel pour le bandoneon et cordes intitulé Élégie. L'auteur est un instrument soliste et l'ensemble des viols de gambe est dirigé par Vincent Dumestre. Après vient l'élégie du compositeur autrichien Friedrich Zerha, interprété sur ce disque de Kairos sorti en 2019 par la voix de H.K. Gruber, tandis que Kurt Prioda est au vibraphone et Rainer Kauschnick au piano.

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1: Durant les trois heures à venir, qui n'attendent que vous, Berio, Eötvös, Courtag, Ligeti, Pierre-Henri, Fred Palem, Terry Riley, Philippe Glass, Alfred Schnittke, Britten, Walton ou Ohana, mais avant tout ce petit monde, ce beau monde, une entrée en talon aiguille avec Ryushi Sakamoto, histoire de planter le décor.

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1: C'est à l'âge de 22 ans que Hans Werner Henze composa sa deuxième symphonie, dont nous écoutions ici un extrait dans l'enregistrement du compositeur. Parfois, musique contemporaine peut vouloir dire revisiter le passé, comme le fit Stravinsky après la Seconde Guerre mondiale, en hommage à Mozart.

L'harmonica de verre fut inventée alors que Mozart n'avait que 5 ans. Il l'utilisera plus tard. L'instrument inspirera par la suite bien des compositeurs, dont Nino Rota pour le Casanova de Fellini.

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1: Restons en Angleterre après Britten. Walton, dans ce qui reste sans doute son œuvre maîtresse pour la guitare seule, interprétée ici par Julian Bream, le destinataire de l'œuvre, œuvre qui fut dédiée par ailleurs aux compatriotes et confrères de Walton, Sir Malcolm Arnold, avec admiration et affection pour ses 50 ans.

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1: Place à trois Hongrois qui ont marqué le XXe siècle musical par leur innovation respective, Kurtág, Ligeti et pour commencer Peter Ötvös, avec une œuvre récente de 2012-2013 intitulée Speaking Drums. Ce concerto met les percussions à l'honneur ainsi que la voix, vous allez l'entendre, en relation, en conversation avec un de nos orchestres maison, l'Orchestre Philharmonique de Radio France, dirigé par le compositeur lui-même dans une des meilleures acoustiques de Paris, à découvrir de toute urgence, si vous ne l'avez pas encore fait, l'auditorium de la Maison de la

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Les pièces pour piano à quatre mains de György Kortág, notamment ses arrangements de chorale de Bach, sont des merveilles auxquelles on revient souvent. Après la pureté de l'instrument à 88 touches, les chœurs a cappella de György Ligeti.

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1: Après les expériences génétiques menées par le papa de la musique concrète, Pierre Schaeffer, sur ce pauvre Jean-Sébastien Bach, place à la prière, mes bien chers frères, mes bien chères sœurs, avec la messe pour le temps présent de Pierre Henry. Sont invoqués ici l'inconscient collectif, notamment pour le deuxième mouvement connu de tout un chacun, ou un certain Maurice Béjart également.

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0: Bern, Switzerland, 1905.
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2: Einstein on the Beach de Philip Glass, dans la deuxième gravure du compositeur qui va encore plus loin que la première. 1905, disait la voix à la fin de l'extrait que nous écoutions. 1905, c'est l'année où une révolution puissante ébranla l'Empire russe. C'est également le nom de la 11e symphonie de Chostakovitch, dans laquelle le compositeur évoque cet événement historique.

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Deux compositeurs ont particulièrement marqué la musique hongroise depuis la Deuxième Guerre mondiale. Et tous les deux ne s'appellent pas Jacqueline, comme chez Ionesco, mais Georg. Georg Ligeti et Georg Kurtág, qui se demandent quel est le mot. What is the word? Il traduit musicalement, en s'inspirant de l'œuvre de Samuel Beckett, cette hésitation qui tourne à la recherche désespérée.

Yatekok, c'est le jeu dans toutes ses dimensions, au plus près de l'idée, de l'improvisation ou du journal intime. Yatekok est sans doute le recueil qui parle le mieux de Georg Courtag. Ce que l'on aurait appelé en d'autres temps un tombeau est aussi un genre musical naturel pour Courtag. Celui qui vient fut écrit en hommage au compagnon disparu de la thérapeute qui sut aider Courtag à retrouver la voie de sa créativité.

Surprenante adaptation à l'orgue de la Musica Ricercata de Georg Ligeti, capricieuse en effet et envoûtante. Avec son concerto pour violon, Ligeti se lance à la recherche d'échelles étrangères au chromatisme tonal institué par Bach près de trois siècles auparavant. Scordatura, ocarina et flûtes à coulisses invitent à une élégie lyrique et étrange.

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1: D'un concerto à l'autre, au titre très beethovenien, Quasi una fantasia, un concerto qui ne dit pas son nom et qui est un peu la quintessence du style de Courtac, spatial, contrasté à l'écriture archéologique et pourtant si personnelle.

Même si les pièces pour cymbalum seul sont rares dans la production des deux Görg, leur musicalité particulière les fait situer sans ambiguïté du côté d'une Hongrie présente et passée. On retrouve le cymbalum dans les messages de feu demoiselle Hervé Trousova de Görg Kurtág et son enchaînement dense et direct des idées, comme une histoire de la femme solitaire initiée par Monteverdi et prolongée ainsi avec les mots de Rima Dalloche.

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Impur joyau que ce deuxième quatuor de Georg Ligeti. Avec Beethoven et Webern d'un côté, Bartok également, Ligeti affirme, avec un petit effectif ô combien emblématique, un style très fort, organique et contrasté, extrêmement virtuose, s'inspirant de textures bien plus que de thèmes mélodiques. Georg Kurtak, lui aussi, mais à sa façon tout aussi personnelle, réalise à merveille cet apparent grand écart entre tradition et personnalité unique.

prestissimo menaçant et burlesque, sostenuto strident, presto bizarre et rubato. Les indications de Georg Ligeti laissent présager tout un monde, microscopique et envoûtant. Et ce sont là encore des indications toutes seules qui nomment les trois mouvements de Stell pour très grand orchestre, réalisé pour l'Orchestre Philharmonique de Berlin et son chef de l'époque, grand ambassadeur de la musique de son temps, Claudio Abbado.

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1: Esprit, es-tu là ? Telle est la question qu'on va essayer d'élucider dans les pièces qui suivent. Elles se trouvent parfois dans les œuvres elles-mêmes, cachées ou pas, car les compositeurs, c'est des êtres curieux et leur approche est souvent inventive et originale. Et parfois, cette question est juste effleurée comme un sujet annexe et peu important. Quoi qu'il en soit, nous prêtons l'attention à toute musique tournant autour de ce thème, en commençant par les Esprits de la Nuit. C'est une commande des philharmonistes de Châteauroux faite à Valentin Castrier aux alentours de l'année 1985. Sa musique est donc solidement ancrée dans le XXe siècle, et dans ses 5 mouvements, elle s'emploie à intégrer la vielle à roue dans le temps musical qui n'est pas vraiment le sien. Et disons que le compositeur a très bien réussi son pari, même si pour cet instrument du Moyen-Âge, il n'est pas aisé de dominer ou converser avec un orchestre symphonique. Après, un autre concerto suit, un concerto de chambre, cette fois-ci pour violoncelle, baryton, contralto, accordéon et percussion de Klaus Huber.

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0: János Komives était à la direction de l'orchestre, tandis que Valentin Castrier, le compositeur, lui était à la vielle à roue. Vivaldi ou Rotter écouterait certainement avec intérêt cette pièce aux cinq mouvements consacrée à l'instrument historique et presque oublié de nos jours. Mais après les esprits de la nuit, c'était une toute autre affaire, un concerto à plusieurs avec un titre poétique et sur des extraits de poèmes de Mahmoud Derwish, à l'âme de descendre de sa monture et aller sur ses pieds de soie. Baryton, contralto, violoncelle, accordéon et percussion sont des protagonistes de cette belle musique de Klaus Huber.
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0: Il est un peu mystique, le grand esprit de James Aikman. Une pièce, un concerto peut-être, pour flûte traditionnelle et instruments électroniques. Les grandes plaines d'Amérique se reflètent en partie dans ce morceau en trois mouvements, majoritairement lent, qui évolue sans cesse au son électronique et celui des échantillonneurs, vraisemblablement dominé par le son rond de la flûte des autochtones américains qu'on appelait jadis les Indiens. Mais n'oublions pas la voix de narrateur porteur du message de chef indien Yellow Lark qui date de l'année 1887. Et après, c'est François Bell qui donne à cet esprit ou à un autre une forme. Et selon lui, c'est la forme d'un papillon qui lui va le mieux. Mais en dehors de cette vision, Bell va faire dans sa pièce constamment l'appel à l'imagination de son auditeur, quitte à l'éloigner parfois un peu de son objectif initial. Mais tout cela reste une promenade sonore agréable, même si elle n'est pas de tout repos.

0: C'était en 2002 que la pièce pour bande de François Bell, « La forme de l'esprit est un papillon », a vu le jour. Elle était précédée par « Le grand esprit » de James Aikman pour flûte traditionnelle, récitant et électronique.
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0: Un pot-pourri spirituel maintenant, introduit par une miniature de la musique concrète du compositeur canadien Robert Doyle. The First Spirit Level, inquiétant et rythmé, est suivi par un extrait, au contraire planant, de l'œuvre subaquatique Abyssal Wonders Level 5 Celestial Spirit de niçois Michel Redolfi. Pas besoin de traduire le titre, je pense. Et puis vient un autre électroacousticien, le canadien Francis Daumont, avec un extrait, lui aussi, de son mélodrame acousmatique intitulé La forêt profonde. Et dans une forêt, des esprits, il y en a. Il suffit de les imaginer pour qu'ils apparaissent. Ensuite, l'illusion optique, ou Vidna Obmana en serbe, c'est le pseudonyme du musicien belge Dirk Seri qui a signé le très long et pensif Spiritual Bounding, le lien spirituel avec son acolyte Steve Roach, on imagine, à contempler.

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Il n'avait jamais été un lieu plus agréable. Les myrtes et les orangers joignaient leurs branches ensemble pour former de longues allées couvertes et des cabinets où le soleil ne pouvait pénétrer. Mille ruisseaux de fontaines qui coulaient doucement contribuaient à rafraîchir ce beau séjour. Mais ce qui était le plus rare, c'est que tous les animaux y parlaient.

Pour tous ceux qui ont entendu des contes de fées, l'image de l'enfant qui se sent perdu au fin fond d'une sombre forêt est inoubliable.

0: Quatre musiciens, compositeurs électroacoustiques, quatre extraits ou miniatures consacrés aux esprits, tantôt aquatiques, tantôt terrestres. C'était des pièces de Robert Doyle, Michel Redolfi, Francis Daumont et Vidna Obmana.
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0: Et par la suite, nous ne quittons pas tout à fait les nouvelles technologies, car le piano dans les apparitions de George Crumb pour soprano et piano est bien un instrument amplifié. Cela ouvre beaucoup de nouvelles possibilités sonores au compositeur qui élargit l'accompagnement de la voix et lui octroie par les jeux rythmiques et de timbres variés une grande indépendance. Mais la recherche sur le son ne s'arrête pas là, elle va se poursuivre dans la pièce de Paolo Perezzani, Le printemps de l'âme, qui est écrit pour l'orchestre. Avec la constante invention de timbres et les couleurs, cela constitue même la base de la musique de ce compositeur aux affinités détectables avec Salvatore Sciarrino, son professeur. Inspiré par le poème éponyme du poète autrichien Georg Trakl, la pièce tente de reconstituer la pureté de la langue et la profondeur d'expression de Trakl tout en suivant une évolution thématique et sonore menée à la vitesse variable. Une belle aventure musicale, je vous le dis.

0: Claudio Abbado était à la tête de l'orchestre des jeunes Gustav Mahler qui s'est produit au Festival de la musique contemporaine Wien Moderne. C'était en 1977. Une belle aventure contemporaine, printanière et spirituelle.
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1: Notre balade du jour sur La Contemporaine et sur l'appli Radio France commence avec Philippe Glass et le foisonnement si particulier de sa musique et cette étude composée pour son 75e anniversaire.

Philippe Glass sur La Contemporaine et sur France Musique, et cette idée un peu folle ou tonitruante, c'est selon Derwan Keravec d'adapter sa Music in Contrary Motion pour huit sonneurs, bombardes, biniou et cornemuse compris. L'œuvre, elle, date de 1969. Elle a contribué, tout comme les trois autres pièces présentes sur cet enregistrement paru en 2024, à établir le champ de ce qu'on nomma bien vite la musique répétitive. Un chant bien sonore ici qui ouvre grand l'espace harmonique grâce aux basses fixes qu'on nomme bourdons de ces instruments. En 1969, personne ne me connaissait et ne se souciait vraiment de ce que je pouvais écrire, dira plus tard Philippe Glass. J'ai pu faire toutes les plaisanteries dont j'avais envie.

Joy Boy est l'univers de plus en plus visité et défendu par les jeunes interprètes, l'univers de Julius Eastman, décédé en 1990 à l'âge de 49 ans, et qui, les années passant, suscite en effet toujours davantage d'engouement, ici de la part de Simone Keller. Julius Eastman, africain-américain, gay, multi-instrumentiste, chanteur, compositeur donc, mais aussi chorégraphe et parolier, avec, dans tous ses domaines, des moyens de production extrêmement précaires. Piano 2 est emblématique à ce titre, car il l'a écrit en étant déjà sans domicile fixe et ne vécut pas assez longtemps pour en écouter la création.

La perception qu'a de la musique Michael Torck serait plutôt du genre à ne pas tenir compte de l'histoire, et le programme de ces pages jaunes met les choses au point. Si l'on estime que l'appropriation n'est pas une esthétique viable, alors il faut en conclure que le fait d'acheter de la tonalité chez le prêteur sur gage donnera des pages musicales jaunies et vieilles. Si l'on est plutôt dans l'ouverture d'esprit, poursuit-il, alors la musique pourrait être comparée aux pages jaunes de l'annuaire téléphonique dont les entrées changent tout doucement à mesure qu'on les feuillette. Ainsi va le lent processus transpositionnel de la pièce qui s'établit autour de la tonalité de sol majeur, car elle serait pour lui toujours de couleur jaune, ou du moins, précise-t-il, d'un jaune foncé et brûlé. Et voici, toujours de lui, la fin d'une pièce basée sur une idée musicale unique qui s'écoule pendant toute sa durée au tempo de 126 à la noire.

D'un coup de zeppelin, nous voici rendus dans l'univers de Steve Reich, référence vivante de cette musique répétitive américaine qui a changé à sa façon la perception du temps et de l'espace en musique. Et c'est dans son quatuor pour deux vibraphones et deux marimbas que nous entraîne à elle seule la percussionniste Kuniko, une pièce somme toute récente puisque composée en 2009, toujours sur un canevas rythmique et canonique très dense, comme c'est sa marque depuis ses débuts, mais aussi une pièce où Steve Reich laisse volontiers davantage de rôle qu'auparavant à la mélodie pour guider les débats.

Le Belge André Stordeur, décédé en 2020 sur La Contemporaine, votre web radio des musiques de création signée France Musique pour l'appli Radio France. André Stordeur qui participa dans les années 70 au mouvement d'avant-garde lié au studio de musique expérimentale d'Anvers. À partir des années 80, il ne travaillera plus qu'avec des synthétiseurs conçus par Serge Tcherepnine, même si ce que nous entendons ici a été intégralement réalisé sur des machines conçues par l'icône de la synthèse analogique des années 70, Tom Oberheim. Bref, toute une vie consacrée à la synthèse analogique et une rencontre déterminante pour André Stordeur, celle de Morton Subotnick aux États-Unis, Morton Subotnick, dont la musique l'avait fasciné dès ses débuts.

sculpter avec le son dans le temps et l'espace. C'est le projet d'une vie pour Morton Subotnick, débuté avec cette œuvre de 1967, véritable landmark, comme on dit aux États-Unis, de la musique américaine, où comment ce processus de sculpture un peu particulier permet à son créateur d'utiliser le temps dans l'espace alors stéréophonique qui surgit entre deux haut-parleurs, et bien d'utiliser le temps comme un canevas afin d'y esquisser du bout des doigts des formes imaginaires. Le même processus de sculpture des sons dans l'espace va aussi s'appliquer aux transformations électroniques d'une performance instrumentale dans cette première partie de la double vie des amphibiens pour violoncelle et ce que Subotnick appelle une partition électronique fantôme.